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vos belles maisons, vous allez embrasser vos petits-enfants avec votre bonne conscience. 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

0: On pensait au voyage, on rêvait de voyage. On n'imaginait pas que plus tard, n'importe où parmi les continents, on ne serait jamais emporté aussi fort, aussi loin qu'ici même, dans la prairie, rien qu'à voir les lumières qui traquaient l'horizon.
1: Égyptien ou le nez grec, nobody, nobody is perfect. Des petites pédales, des grands braquets.
2: Femme d'à côté ou superstar, des œufs au plat, des gros nibards, pieds égyptiens ou le nez grec, nobody, nobody is perfect. Des petites pédales, des grands braquets, les types chétifs, les baraquets, les poules mouillées ou les pets secs, nobody, nobody is perfect. Avare ou bien panier percé, ceux qui n'ont plus rien à nous verser, tout part en vrille, faut faire avec. Nobody, nobody is perfect. Les sans-papiers, les archivistes, les misanthropes, les communistes, les petits saints ou les pauvres mecs, nobody is perfect. Les toiles cirées ou les buvards, les sourds-muets ou les bavards, injures ou bien salam alek, nobody is perfect. Les généraux, les hommes du rang, les courageux, les tirs au flanc, même les héros deviennent suspects. Nobody, nobody is perfect. Hyperactif ou lymphatique, en bonne santé, parfois chronique, qu'on soit vieillard ou jeune blanc-bec, nobody, nobody is perfect. Tantôt frigide ou chaud lapin, les archevêques ou les tapins, le mal serait-il intrinsèque? Nobody, nobody is perfect.
3: Je m'étais joué de son infirmité.
4: Pitoyable frère.
3: Que d'atroces veillées je lui dus. Je ne me saisissais pas fervemment de cette entreprise. Je m'étais joué de son infirmité. Par ma faute, nous retournerions en exil, en esclavage. Il me supposait un guignon et une innocence très bizarre. Et il ajoutait des raisons inquiétantes. Je répondais en ricanant à ce satanique docteur et finissais par gagner la fenêtre. Je créais par-delà la campagne, traversée par des bandes de musique rare, les fantômes du futur luxe nocturne. Après cette distraction vaguement hygiénique, je m'étendais sur une paillasse. Et presque chaque nuit, aussitôt endormi, le pauvre frère se levait, la bouche pourrie, les yeux arrachés, tel qu'il se rêvait, et me tirait dans la salle en hurlant son songe de chagrin idiot. J'avais en effet, en toute sincérité, pris l'engagement de le rendre à son état primitif de fils du soleil. Et nous irions, nourris du vin des cavernes et du biscuit de la route, moi pressé de trouver le lieu et la formule.
5: Quand on est au plus mal, il n'y a rien à faire à part en rire. Enfiler ses vêtements une fois de plus, sortir, être là. Un poème de Charles Bukowski. Quand on est au plus mal, il n'y a rien à faire à part en rire. Enfiler ses vêtements une fois de plus, sortir, voir des visages, des machines, des rues, des immeubles, le déploiement du monde. J'esquisse des gestes, échange des sommes d'argent, réponds à des questions, en pose quelques-unes, tandis que les heures s'enlisent. Dans mon sillage, elles ne sont pas toujours continuellement horribles. Par moments, je suis traversé par une joie sauvage et je ris, en sachant à peine pourquoi. C'est peut-être le pire tour que j'ai appris. Endurer. Je dois apprendre à lâcher prise. Ce n'est pas un truc suspect. On est bien trop sérieux. On doit apprendre à jongler avec nos enfers et nos paradis. La vie s'amuse avec nous. On doit lui en renvoyer la balle. Nos chaussures battent le pavé en nous traînant derrière elles. Quand on est au plus mal, il faudrait ne rien faire. L'exactitude et la liberté. Une centaine de milliers de murs ou toujours plus de néant. Tes os en savent plus que ta raison.
4: Tous les univers hindous,
6: le son qui teinte dans tous les sens de tout ce qui fut déjà créé,
4: toutes les combinaisons qui reviennent encore et encore comme avant,
6: toutes les combinaisons d'êtres possibles,
4: tous les anciens,
6: tous les univers hindous et pluralistes de Saba Abadi
4: retentissent dans une grandiloquente juxtaposition barbue,
6: avec tous leurs minarets, leurs tours éclairées par la lune tressée de fer et de broderies en porcelaine.
4: Tous ont existé,
6: et les sages aux cheveux blancs qui s'attirent à la turque sur un divan de femme prêtant l'oreille à chaque musique provenant des bois ou de la rue,
4: à chaque oiseau sifflant dans la place du marché,
6: à chaque note qui frappe l'horloge pour dire il est l'heure,
4: à chaque drogue, à tout air qu'il respire,
6: pour penser si profondément,
4: ou entendre tout simplement ce qui passa,
6: comme une voiture passant dans la rue de 1960,
4: près du palais gouvernemental au Pérou,
6: Solima, dans l'année où j'écris,
4: comme un ancien Bouddha, avec les sirènes de tout appareil créateur de bruit qui retentissent dans la rue,
6: et le réverbère dont l'image reflétait dans la garde de chemin de fer,
4: front en vert, dans un port ordinaire, dans le ressac,
6: d'une sorte de civilisation éternelle, obscure, oubliée ou fabuleuse.
4: Et l'horloge de la gare de chemin de fer qui sonne minuit,
6: à compter de maintenant,
4: et en attendant le 6,
6: pour écrire un mot,
4: et finir à la dernière sonnerie, souviens-toi,
6: seul ce 12 fut frappé avant,
4: puis plus jamais,
6: les deux.
4: Et je suis sorti du balcon, d'où je me trouvais,
6: en regardant la croix,
4: effrayé,
6: et les étoiles.
4: Je pensais aux bongs de minuit,
6: aux sages d'Asie,
4: et aux barbes blanches de Perse,
6: qui gribouillaient sur les marges de leurs rouleaux à l'encre fine.
4: Je me rappelais les lames aux yeux des cloches de leur cité,
6: et les cités qui furent, et d'affirmer les yeux rieurs,
4: le monde est tel qu'on le voit.
6: Hommes et femmes passent,
4: comme ils passent,
6: à travers les ans,
4: comme auparavant et à l'avenir, peut-être,
6: avec tous ces innombrables perles,
4: et les nés ensanglantés de l'éternité,
6: et toutes les vieilles erreurs y compris,
4: cette vieille conscience qui s'est vue auparavant.
6: Aux cloches du temps,
4: fais sonner ton minuit,
6: qu'il retentisse pour la milliardième fois,
4: qu'encore je l'entende.
3: Demain, je trouve en chaque endroit une colombe qui me cherchait, comme si mon corps entier possède la coupe ou la douleur qui me sont destinées. Quand je lève la main, je trouve en chaque endroit une colombe qui me cherchait, comme si mon amour d'argile en t'avait fait fête pour mes mains de potier. Tes genoux, tes seins et tes hanches me manquent comme au creux d'une terre assoiffée, d'où l'on a détaché une forme et ensemble, nous sommes un tout, comme l'est un fleuve, comme le sable.
7: Mes chers, J'ai tant rêvé de toi que tu perds ta réalité. Est-il encore temps d'atteindre ce corps vivant et de baiser sur cette bouche la voix qui m'est chère? J'ai tant rêvé de toi que mes bras habitués en étreignant ton ombre à se croiser sur ma poitrine ne se plieraient pas au contour de ton corps, peut-être, et que devant l'apparence réelle de ce qui me hante et me gouverne depuis des jours et des années, je deviendrai une ombre, sans doute. Ô balance sentimentale, j'ai tant rêvé de toi qu'il n'est plus temps, sans doute, que je m'éveille. Je dors debout, le corps exposé à toutes les apparences de la vie et de l'amour. Et toi, la seule qui compte aujourd'hui pour moi, je pourrais moins toucher ton front et tes lèvres que les lèvres et le premier front venu. J'ai tant rêvé de toi, tant marché, parlé, couché avec ton fantôme qui ne me reste plus, peut-être, et pourtant, qu'à être fantôme parmi les fantômes, et plus ombre cent fois que l'ombre qui se promène et se promènera allègrement sur le cadran solaire de

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cette minute, un médecin alcoolique jurera au-dessus du corps d'une jeune fille et il dira « Elle ne va pas me claquer entre les doigts, la garce. » À cette minute, cinq vieilles dans un jardin public entameront la

leur rang. À 7 minutes, 2 policiers entreront dans une ambulance et ils jetteront dans la rivière un jeune homme blessé à la tête. À 7 minutes, une vieille dame ivre-morte gémira seule au dernier étage sous son lit et ne pourra plus bouger. À 7 minutes, un Espagnol sera bien content d'avoir trouvé du travail.

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Au mois de mai, dans les accompagnements de ma vie en friche, avec cette chaleur d'oiseau à ton corps craintif. Moi, qui suis charpente et beaucoup de fardoche, moi je fonce à vive allure, et entêté d'avenir, la tête en bas, comme un bison dans son destin. La blancheur des nénuphars s'élève jusqu'à ton cou pour la conjuration de mes manitous maléfiques. Moi qui ai des yeux où ciel et mer s'influencent pour la réverbération de ta mort lointaine. Avec cette tache errante de chevreuil que tu as, tu viendras, tout ensoleillé d'existence, la bouche envahie par la fraîcheur des herbes, le corps mûri par les jardins oubliés, où tes seins sont devenus des envoûtements. Tu te lèves. Et l'aube dans mes bras, où tu changes comme les saisons. Je te prendrai marcheur d'un pays d'haleine, à bout de misère et à bout de démesure. Je veux te faire aimer la vie, notre vie. À feuilles et graves, de jour en jour, à travers nuits aiguës, de mois longs, nos vertus silencieuses, je finirai bien par te rencontrer quelque part, bon Dieu. Et contre tout ce qui me rend absent et douloureux, par le mince regard qui me reste au fond du froid, j'affirme, mon amour, que tu existes. Je corrige.

Nous n'irons plus mourir de langueur à des milles de distance dans nos rêves bourrasques. Des filets de sang dans la soif craquelée de nos lèvres, les épaules baignées de vols de mouettes. Non, j'irai te chercher. Nous vivrons sur la terre. La détresse n'est pas incurable, qui fait de moi une épave de dérision, un ballon d'indécence, un pitre aux larmes d'étincelles et de lésions profondes. Frappe l'air et le feu de mes soifs. Coule-moi dans tes mains de ciel et de soie, la tête la première pour ne plus revenir, si ce n'est pour remonter debout à ton flanc. Nouveau venu de l'amour du monde, constelle-moi de ton corps de voie lactée, même si j'ai fait de ma vie dans un plongeon, une sorte de marais, une espèce d'orage noir. 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Toi, tu as la tête d'abîme douce, n'est-ce pas? La nuit de saule dans tes cheveux, un visage enneigé de hasard et de fruits, un regard entretenu de sources cachées, et 1000 chants d'insectes dans tes veines, et 1000 pluies de pétales dans tes caresses. Tu es mon amour, ma clameur, mon bramement. Tu es mon amour, ma ceinture fléchée d'univers, ma danse carrée des quatre coins d'horizon. Le roi.

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1: Qu'est-ce qu'il a?
2: Biologiquement, il vit encore.
1: Pourra-t-on le sauver?
2: J'ai fait tout ce que j'ai pu. Je ne peux pas faire encore pronostic.